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0: Ok, ma gueule, combien de non, pour radio 90.1, et vous jouez dans ce que vous avez dit. Comme vous avez dit, DJ Dance City, vous avez dit bien. Bonjour, good evening.
1: Ah, DJ Massa, vous avez Buffalo.
0: Buffalo, où est-ce que vous avez dit?
1: Ah, Manka.
0: Hey, ça, Buffalo.
1: Ah, c'est mieux. Mais là, que tu me dis,
0: c'est. Où pas? Il
1: y a un pompe, c'est bien.
0: Bien, bye.
1: Pompous.
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